0: voilà le héros du peuple. Tu t'agenouilles pas devant moi?
1: Mais qu'est-ce que vous voulez? On est condamné à mort, non? Je suis en train de m'agenouiller.
0: Forte personnalité, celui-ci. Bon, le temps presse, j'irai vite. J'ai une excellente nouvelle pour toi. Je te propose d'épouser ma fille.
1: Hein?
0: Le peuple se soulève dans tout le pays, tu es leur idole. Alors plutôt que de les tuer tous, c'est plus simple que tu deviennes grand couillon.
2: Jackie, c'est merveilleux, Jackie. Jackie!
1: Mais votre fille, elle veut pas devenir générale. Faut pas la forcer.
3: Jackie, j'ai changé de vie. Je veux être générale. Épouse-moi. Le peuple le veut, je le veux.
0: Bon, bah tout est réglé. Veux-tu que je les exécute comme cadeau de mariage?
2: Non. Là, non. Enfin, mais enfin, Jackie, enfin, on n'a rien fait, Jackie! S'il te plaît, Jackie! On t'aime!
1: Non, Excellence. Ce sont des gueux, leur vie n'a pas été facile.
0: À tes souhaits.

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0: monsieur, la rue Gustave Flaubert, s'il vous plaît.
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1: En quel honneur?
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0: Très réussi. Lançons-en une autre.
1: Meriadoc Broadbook et Peregrine Took. J'aurais dû m'en douter.

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1: Bonjour à tous, l'équipe de France est sortie du piège paraguayen. Les Bleus sont qualifiés pour les quarts de finale de la Coupe du Monde de foot grâce à un succès 1-0 contre le Paraguay cette nuit en 8e de finale. C'est Kylian Mbappé qui a libéré les Français grâce à un pénalty à la 70e minute de jeu. Une rencontre difficile face à un bloc bas et des adversaires qui ont provoqué. Alors forcément, le sélectionneur tricolore était soulagé après ce succès. Écoutez Didier Deschamps, micro d'M6.
2: Ça n'a pas été simple, on n'est pas sorti de notre match, mais c'est difficile parce qu'il y a la densité, ils savent bien défendre. Évidemment que la température va à l'encontre de l'intensité, et eux sans intensité ils ont bien défendu, mais c'est une belle étape de passer. C'est toujours compliqué par rapport à ces équipes sud-américaines. Et je suis très heureux que le groupe ait fait ça ce soir.
1: Et la France retrouvera donc le Maroc jeudi soir en quart de finale. Les Marocains qui ont battu le Canada 3-0 hier soir. La canicule de retour sur le sud du pays. Une petite dizaine de départements est placée en vigilance orange aujourd'hui. Des Pyrénées-Orientales jusqu'à la Drôme. Des pointes jusqu'à 40 degrés sont attendues par endroits. Et puis le premier maillot jaune sur le Tour de France, il est pour Jonas Vingegaard. Après la victoire de Visma Liseberg hier dans les rues de Barcelone pour le contrôle à montre par équipe. Deuxième étape aujourd'hui entre Tarragone et la capitale de la Catalogne. Voilà pour l'info, très bon début de journée à tous.

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0: Bonsoir les garçons, bonsoir et bienvenue dans le magazine de l'extrême et du grand reportage. Pour notre premier numéro, j'ai le plaisir d'accueillir sur le plateau un de nos meilleurs journalistes, j'ai nommé Jean-Michel Ranu, qui rentre tout juste d'un reportage jusqu'au bout de l'extrême. Jean-Michel, bonsoir. Tu as enquêté pendant plus de 8 mois, souvent dans des conditions de tournage très difficiles, parfois même au péril de ta vie.
1: Ouais.
0: Alors avec ton équipe, vous êtes resté longtemps sur place pour vous infiltrer, et je crois que tu as rapporté des images terribles.
1: Oui, tout à fait, oui. Vous voulez les voir?
0: Bah oui.
1: Ah d'accord, ok.
0: Merci.
1: Alors, non, c'est pas. Où est-ce que je les ai rangés?
0: Bien, Jean-Michel, tu vas être gentil de te manier parce que nous sommes à l'antenne, là.
1: Allez, voilà.
0: Ah.
1: Non, c'est pas ça. Oui.
0: Allons-y.
1: D'accord.
0: Voilà, allez. Alors.
1: En fait, j'avais fait des photos, mais elles sont pas encore développées. Alors là, c'est plus des notes de voyage, hein, des impressions que j'ai jetées comme ça sur le papier. C'est brouillon. Hein.
0: Mm-hmm.
1: Non, mais je vous avais prévenu, je suis pas journaliste, hein, j'y connais rien. Hein.
0: Voilà, ce magazine est terminé. Et quand je dis terminé, je veux dire terminé pour toujours, vous l'aurez compris.

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1: Bonjour à tous. L'équipe de France qualifiée pour les quarts de finale de la Coupe du Monde de foot. Les Bleus se sont imposés 1-0 cette nuit face au Paraguay en 8e. C'est Kylian Mbappé qui a délivré les Français sur un pénalty après un match compliqué face à un bloc bas des Paraguayens souvent provocateurs. La France retrouvera au prochain tour le Maroc qui a éliminé le Canada hier après une victoire 3-0. Rendez-vous jeudi soir. L'actu ce matin, c'est aussi la canicule. 7 départements sont placés en vigilance orange. C'est le sud du pays qui est concerné en cette fin de semaine. L'Ardèche, l'Aude, la Drôme, le Gard, l'Hérault, les Pyrénées-Orientales et le Vaucluse. Des températures comprises entre 35 et 37 degrés, voire des pointes jusqu'à 40 degrés sont attendues localement. « Je garde ma sérénité », déclaration de Marine Le Pen, alors que la Cour d'appel de Paris dira mardi si elle peut être ou non candidate à la présidentielle. La chef de file des députés du Rassemblement National affirme que si la justice lui interdit de se présenter, ce sera avec une grande énergie et une grande conviction qu'elle soutiendra Jordan Bardella. Le premier malade d'Ebola en France est guéri et sorti de l'hôpital, annoncé hier de la ministre de la Santé Stéphanie Rist. C'est un médecin humanitaire qui avait été testé positif à son retour de la République démocratique du Congo. Et puis le début du Tour de France, Jonas Vingegaard endosse le premier maillot jaune de cette édition après la victoire de son équipe hier lors du chrono par équipe à l'occasion de la première étape de cette grande boucle. Très bonne matinée à tous.
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1: Nous sommes aujourd'hui le 5 juillet. Nous continuons sûr de parcourir un petit peu l'histoire de la Coupe du Monde de football en cette semaine. Que cette Coupe du Monde, ou plutôt ces trophées même, ont été plusieurs fois volés. Retour sur ces fameux vols de la Coupe du Monde de football. On parle bien évidemment au sens propre. Tout le monde, du moins les plus mordus de football, souhaite le toucher au moins une fois dans leur vie. Ce fameux trophée doré qu'est la Coupe du Monde, mais seuls les chefs d'État et d'anciens vainqueurs du Mondial peuvent avoir ce privilège. Une récompense tant convoitée qu'elle fit l'objet de célèbres larcins. Le 1er en mars 1966. En effet, l'édition anglaise du Mondial n'a pourtant pas encore débuté, mais lors d'un office religieux au St. Paul Hall de Westminster, on s'aperçoit que la Coupe Jules Rimet exposé en ce haut lieu a disparu. Celui-ci devait normalement être surveillé 24h sur 24, c'est alors la stupeur dans tout le royaume. Les très respectés services de Scotland Yard sont mis sur le coup. Mais ce sera un chien répondant au doux nom de Pickles qui retrouvera finalement le trophée une semaine après le vol dans un parc du sud de Londres dissimulé dans un journal. Son maître David Corbett lui reçut tout de même une petite récompense de 6000 livres. Mais voilà, 17 ans plus tard, en décembre 1983, ce même trophée sera à nouveau dérobé. La Fédération brésilienne de football, alors propriétaire du trophée après le troisième triomphe de l'équipe nationale en 1970, se fait subtiliser la Coupe du Monde. Quatre individus sont alors interpellés puis condamnés, mais l'original Coupe Jules Rimet ne sera jamais retrouvée. Et pour cause, on suppose que celle-ci soit devenue des lingots d'or après son vol. Les seules reliques de la Coupe du Monde sont des répliques, dont une conservée au Musée National du Football à Preston, en Angleterre.
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1: Bonjour à tous, un match compliqué mais l'essentiel est là. L'équipe de France est qualifiée pour les quarts de finale de la Coupe du Monde de football. Les Bleus se sont imposés 1-0 face au Paraguay cette nuit en 8e grâce à un but de Kylian Mbappé sur penalty. Une soirée difficile face à une équipe accrocheuse et qui a souvent provoqué les Français, mais ils ne sont pas tombés dans le piège. Écoutez l'analyse du capitaine Kylian Mbappé après la rencontre, il était au micro d'M6.
2: On a montré qu'on n'était pas seulement une équipe qui savait jouer en football offensif. S'il faut mettre les mains dans la merde, on va mettre les mains dans la merde. Désolé de l'expression. On n'a pas de problème avec ça. Ils pensaient qu'on allait venir jouer en smoking, qu'on allait juste venir faire des belles actions des 1-2. Nous, on sait faire le sale football aussi. Et on l'a fait aujourd'hui, on a gagné. Et même dans ça, on a été meilleur qu'eux. C'est leur football, c'est leur manière de jouer. Tout le monde joue avec ses armes. Il n'y a pas de bonne ou de mauvaise manière de jouer au foot. Il n'y a qu'une seule manière, c'est gagner. Ils ont essayé de nous avoir comme ça, mais on les a eu nous aussi comme ça. Maintenant, on passe à une étape supplémentaire. Il faut récupérer et se concentrer sur le Maroc.
1: Et vous l'avez donc entendu, la France retrouvera le Maroc jeudi soir en quart. Les Marocains qui ont battu le Canada 3-0 hier soir. La canicule de retour sur le sud du pays. 7 départements sont placés en vigilance orange aujourd'hui, des Pyrénées-Orientales jusqu'à la Drôme. Premier meeting de campagne cet après-midi pour un ancien Premier ministre, c'est Édouard Philippe, qui devrait réunir 5000 personnes à l'Adidas Arena de Paris. Et puis il y a 30 ans, jour pour jour, une brebis devenait mondialement célèbre. Dolly est devenue le premier mammifère cloné à partir d'une cellule prélevée chez un adulte. Très bon week-end à tous.

0: sais, Mani, gardons notre sang-froid. 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Ici, c'est ça l'esprit de Noël.
1: Moi, j'en connais un qui va devenir un esprit de Noël.
0: Mani, s'il te plaît, je m'excuse.
1: Je vais te dire, Sid, c'est pas de moi que tu dois avoir peur. C'est au Père Noël que tu vas rendre des comptes.
0: Le Père Noël? Tu vas lui dire?
1: Il ne te pardonnera jamais ce que tu as fait. Et pour la peine, il va te mettre sur la liste des vilains.
2: Le Père Noël a une liste de vilains?
1: Oui. Oui, et tous ceux qui sont pas gentils, il inscrit leur nom sur sa liste.
3: Nous, on n'est jamais gentils.
4: Alors pourquoi commencer?
1: Et ceux qui ont leur nom sur sa liste, il leur apporte pas de cadeau.
0: C'est pas juste. Pourquoi moi?
5: En dehors du fait que tout est de ma

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1: Bonjour à tous, un match compliqué mais l'essentiel est là. L'équipe de France s'est qualifiée pour les quarts de finale de la Coupe du Monde de football. Les Bleus se sont imposés 1-0 face au Paraguay cette nuit en 8e grâce à un but de Kylian Mbappé sur pénalty. Une soirée difficile face à une équipe accrocheuse et qui a souvent provoqué les Français. Mais ils ne sont pas tombés dans le piège. Écoutez l'analyse du capitaine Kylian Mbappé. Après la rencontre, il était au micro d'M6.
2: On a montré qu'on n'était pas seulement une équipe qui savait jouer en football offensif. S'il faut mettre les mains dans la merde, on va mettre les mains dans la merde. Désolé de l'expression. On n'a pas de problème avec ça. Ils pensaient qu'on allait venir jouer en smoking, qu'on allait juste venir faire des belles actions des 1-2. Nous, on sait faire le sale football aussi. Et on l'a fait aujourd'hui, on a gagné. Et même dans ça, on a été meilleur qu'eux. C'est leur football, c'est leur manière de jouer. Tout le monde joue avec ses armes. Il n'y a pas de bonne ou de mauvaise manière de jouer au foot. Il n'y a qu'une seule manière, c'est gagner. Ils ont essayé de nous avoir comme ça, mais on les a eu nous aussi comme ça. Maintenant, on passe à une étape supplémentaire. Il faut récupérer et se concentrer sur le Maroc.
1: Et vous l'avez donc entendu, la France retrouvera le Maroc jeudi soir en quart. Les Marocains qui ont battu le Canada 3-0 hier soir. La canicule de retour sur le sud du pays. 7 départements sont placés en vigilance orange aujourd'hui, des Pyrénées-Orientales jusqu'à la Drôme. Premier meeting de campagne cet après-midi pour un ancien Premier ministre, c'est Édouard Philippe, qui devrait réunir 5000 personnes à l'Adidas Arena de Paris. Et puis il y a 30 ans, jour pour jour, une brebis devenait mondialement célèbre. Dolly est devenu le premier mammifère cloné à partir d'une cellule prélevée chez un adulte. Très bon week-end à tous.

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0: Qu'est-ce que tu fous avec les bras en l'air? Je t'ai dit de l'élever. Baisse tes bras, c'est moi qui l'élève.
1: Ah non, c'est à moi de l'élever.
0: Non, c'est à moi de l'élever. C'est moi qui décide. Et puis d'ailleurs, arrête de faire tout comme moi. Baisse les bras et prends ton flingue au lieu d'être là à me copier.
1: Mon flingue, avec plaisir.
0: Tout compte fait, je préfère garder mon flingue. Désolé. Et je vais partir avec mon cheval. Vieux.
1: Y a pas de problème, comme tu veux, je vais juste le préparer pour toi.
0: Non, j'ai changé d'avis. Tu prends le cheval et tu casses.
1: Ok.

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1: Bonjour à tous, des retrouvailles avec le Maroc. Comme en 2022, l'équipe de France de foot est qualifiée pour les quarts de finale de la Coupe du Monde après avoir battu le Paraguay 1-0 la nuit dernière en 8e. C'est Kylian Mbappé qui a libéré les Français en deuxième mi-temps grâce à un but sur pénalty. Les joueurs de Didier Deschamps retrouveront donc jeudi soir les Marocains en quart, comme il y a 4 ans en demi-finale. Les Bleus s'étaient imposés 2-0 pour rappel au Qatar. 7 départements sont placés en vigilance orange canicule. C'est le sud du pays qui est concerné en cette fin de semaine. L'Ardèche, l'Aude, la Drôme, le Gard, l'Hérault, les Pyrénées-Orientales et le Vaucluse. Des températures comprises entre 35 et 37 degrés, voire des pointes jusqu'à 40 degrés, sont attendues localement. 7 départements sont également en alerte rouge feu de forêt. Prudence encore aujourd'hui sur la route. Bison futé sur le drapeau orange dans le sens des départs dans la région Auvergne-Rhône-Alpes pour terminer la semaine. Même couleur pour les retours, mais cette fois en région parisienne. Ça ira mieux demain. Le premier malade d'Ebola en France est guéri et sorti de l'hôpital, annonce hier la ministre de la Santé Stéphanie Rist. C'est un médecin humanitaire qui avait été testé positif à son retour de la République démocratique du Congo. Et puis, deuxième étape du Tour de France, cet après-midi, la dernière 100% espagnole pour cette édition 2026. Un peu moins de 169 km au programme entre Tarragone et Barcelone. C'est Jonas Vingegaard qui aura le maillot jaune tout à l'heure sur la ligne de départ. Voilà pour l'actualité. Passez tous une excellente journée.

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0: rien à foutre qu'il puisse gagner. Il doit gagner.
1: Ou sinon, quoi ? Le monde va s'effondrer ? Ça ne va rien changer. Non, rien ne bougera. Dans la vie de tous les pauvres gens qui se lèvent tôt le matin, bossent, mangent et vont se coucher et recommencent le lendemain. Si ton candidat gagne, tu auras un job à la Maison-Blanche. Et s'il perd, tu redeviendras consultant dans un cabinet d'avocat. Point final. Tu savais tout ça avant de devenir la groupie de ce type. Mike Morris est un politicien. Il est sympathique. Ils sont tous sympathiques. Mais il te laissera tomber, un jour ou l'autre.

découvrez Odyssée de l'oubli, l'exposition d'été du Musée d'art de Nantes. Le musée invite Anne et Patrick Poirier à créer une exposition inédite dans les espaces du patio et de la chapelle de l'oratoire. Construite entre ruines et rêves, lumière et ténèbres, cette exposition permet d'entrer dans l'univers de ce couple d'artistes dont les œuvres, imaginées et réalisées conjointement, ont forgé leur renommée internationale. Au centre du patio du musée, découvrez une installation monumentale créée spécialement pour cette exposition. Née d'un rêve d'Anne Poirier, la Cité des Ombres vous plonge dans un univers onirique. Laissez-vous transporter dans un monde antique où différentes matières se côtoient, baignées par une lumière céleste. Oscillant entre disparition et résilience, les œuvres d'Anne et Patrick Poirier ouvrent dans la chapelle de l'oratoire les portes d'un univers hanté par les ruines, l'inconscient et la catastrophe. Tout au long de votre traversée, vous serez guidé par des néons, céramiques, lumières blanches, airs de violon créés spécialement pour l'occasion et œuvres emblématiques d'Anne et Patrick Poirier. C'est une exposition de grands voyageurs que vous propose le Musée d'art de Nantes avec Odyssée de l'oubli d'Anne et Patrick Poirier, visible jusqu'au 30 août au sein des murs du musée.

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2: Bonjour à tous, des retrouvailles avec le Maroc. Comme en 2022, l'équipe de France de foot est qualifiée pour les quarts de finale de la Coupe du Monde après avoir battu le Paraguay 1-0 la nuit dernière en 8e. C'est Kylian Mbappé qui a libéré les Français en deuxième mi-temps grâce à un but sur pénalty. Les joueurs de Didier Deschamps retrouveront donc jeudi soir les Marocains en quart comme il y a 4 ans en demi-finale. Les Bleus s'étaient imposés 2-0.

0 pour rappel au Qatar. 7 départements sont placés en vigilance orange canicule. C'est le sud du pays qui est concerné en cette fin de semaine. L'Ardèche, l'Aude, la Drôme, le Gard, l'Hérault, les Pyrénées-Orientales et le Vaucluse. Des températures comprises entre 35 et 37 degrés, voire des pointes jusqu'à 40 degrés, sont attendues localement. 7 départements sont également en alerte rouge feu de forêt. Prudence encore aujourd'hui sur la route. Bison futé sur le drapeau orange dans le sens des départs dans la région Auvergne-Rhône-Alpes pour terminer la semaine. Même couleur pour les retours, mais cette fois en région parisienne. Ça ira mieux demain. Le premier malade d'Ebola en France est guéri et sorti de l'hôpital, annoncé hier la ministre de la Santé Stéphanie Rist. C'est un médecin humanitaire qui avait été testé positif à son retour de la République démocratique du Congo. Et puis, deuxième étape du Tour de France, cet après-midi, la dernière 100% espagnole pour cette édition 2026. Un peu moins de 169 km au programme entre Tarragone et Barcelone. C'est Jonas Vingegaard qui aura le maillot jaune tout à l'heure sur la ligne de départ. Voilà pour l'actualité. Passez tous une excellente journée.

0: Oui, attends. Puisqu'il est écrit, hein, Alex.
1: Oui, mais c'est défaut. On veut ses défauts.
0: Plus vite.
2: Alors, c'est défaut.
0: Ah, j'ai quelque chose. Il a un jet. Mais ça veut pas dire qu'il le pilote. C'est un défaut, hein, de pas savoir piloter son jet.

Bienvenue à la ferme des Mauges-de-Rousset. Nous sommes des résidents de foyers de vie et cette année, nous vous proposons de nous retrouver régulièrement sur l'antenne de Somme pour vous faire découvrir la ferme des Mauges, les lieux et les pleines natures où nous sommes, où nous habitons. Vous écoutez l'émission des compagnes de la ferme. Préparez-vous les oreilles, c'est parti!

0: Simon Bessa.
1: On fait votre côte, vos bottes.
2: On a différents animaux ici. Vous allez les découvrir.
3: Et un. Un, deux. L'étable des vaches. Avant ici, il y avait des vaches avant ici. Des vaches. Ils sont à l'abattoir.
4: Non.
3: Parti. Parti.
4: On les a donnés.
3: Donnez à quelqu'un des vaches. Les vaches, ils sont plus là. C'est terminé les vaches.
5: La vache, c'est parti. Là, c'est le menton.
6: Bah, bienvenue à la ferme des Mauges. Donc la ferme des Mauges, c'est un foyer de vie pour adultes en situation de handicap mental.
7: Bonjour. Et on vous présente les bénévoles qui viennent ici. Bonjour. Qu'est-ce que vous faites ?
8: Là, on vérifie tous les petits godets où on va mettre les graines pour les mettre bien pleins de terreau et faire le semis demain. On va semer les variétés qui demandent le plus de temps pour arriver à maturité, c'est-à-dire celles qui font du bois. Bon, les lagenaria. On fait une quinzaine de variétés dans cette espèce-là. C'est les cols de cygne, les musquets, disons les verruqueuses de l'île Maurice, les bouteilles, les pèlerines, les big apples, les loufas.
9: Les loufas.
8: C'est une autre variété.
9: On a des tables chauffantes là-bas. D'abord, on va baigner tous les bacs, puis on va semer demain soir. Et puis, les jours après,
8: les premières plantules apparaissent.
9: Comme c'est un tapis chauffant, ça chauffe par le dessous et ça va plus vite, quoi.
8: Et une fois que les plantules sont levées, qu'on voit deux feuilles vraies, on les enlève et on les met dans cette deuxième partie de la serre où c'est pas chauffé. Les nappes chauffantes, elles servent simplement pour la lever pendant une petite semaine.
9: Et après, elles seront mises en terre.
8: Et là, les résidents connaissent.
7: Alors voilà, vous avez les types de terreaux où on met les graines dedans pour les cucurbitacées.
8: Les résidents ont préparé tous les godets.
9: Ils remplissent les godets. Ouais. Et nous, on finalise parce qu'ils sont à peine tassés.
8: Vous allez préparer à peu près 5000 godets.
10: 5000 godets qu'on a fait. À nous, tout ça. À nous, avec les résidents.
11: Il y a des gens qui viennent d'un petit peu plus loin, mais on va dire que la grande majorité, en tout cas pour la fête des cucurbitacées ou même lors d'activités plus quotidiennes, la plupart des bénévoles qui interviennent sur la ferme sont des Rousseillais. Ou en tout cas ont un lien familial avec la commune de Rousset, quoi.
3: Donc la fête des cucures, mois d'octobre.
7: Troisième week-end d'octobre, nous faisons la fête des cucures dans le bourg de Rousset. On vend des tonnes de cucures, de citrouilles et 164 variétés différentes. Donc en ce moment, on fait des petits pots de terreau pour préparer les semis. On a besoin de bénévoles pour nous aider à culturer les cucures et pour aussi participer à la fête. Appelez-nous le plus simple, demandez à Mathieu au 02 41 70 39 16. Venez passer un bon moment convivial en nous aidant.
12: Les cucures sont plantées dans un derrière la haie, il y a un champ qui nous appartient et les cucures sont plantées là-bas. Il y a une petite mare qui nous permet d'arroser les plantations. Après, c'est derrière la haie là.
3: Bon, après, on va dans la vigne.
12: Oui.
3: Donc, Mickaël, on va aller l'attendre venir dans la vigne.
13: Salut tout le monde.
14: Salut.
13: Ah, tiens, bienvenue.
14: Ouais.
13: Oui, je me suis dit, je me cache.
14: Salut, Élise.
13: Salut, Mickaël.
12: Salut, toi. Alors, qu'est-ce que tu fais dans la vigne ?
13: Je sais pas, devinez. Je vais faire et puis vous allez regarder. Vous allez deviner ce que je fais.
14: Où je passe ma main ? Où ?
13: Sur le cep. Donc là, vous voyez, là, les feuilles commencent à pousser, les tiges. Il y a un cep qui est en train de pousser. Donc là, au moment de la taille, j'ai gardé ce qu'on appelle une branche, un sarment. Et là, vous avez le pied, ça s'appelle le cep. Et sur le cep, vous voyez, regardez, il y a plein de petites tiges qui poussent, des petits bourgeons. Et ça ne m'intéresse pas. Ça ne m'intéresse pas. Pourquoi ? C'est parce que ça va fatiguer le sarment, sur lequel, vous voyez, là, il y a déjà des grappes. Vous voyez là ? Il y a des grappes déjà et du coup il faut qu'elles prennent de la force. Comme ça elles vont pousser et il y aura du bon raisin. C'est d'enlever ce qu'on appelle les rejets. Voilà. Ou les gourmands, comme on fait sur les tomates. Mmh. Voilà, donc je regarde quand même. Puis j'en profite pour enlever l'herbe au pied. Vous voyez là, il y en a. Vous voyez les petits bourgeons là qui poussent. Donc ça j'enlève. Donc plus on intervient tôt, plus c'est facile.
6: Le fait qu'on soit en plein milieu de cette nature, ça a des avantages et des inconvénients. L'inconvénient, c'est que l'accès à la ville pour nos résidents passe forcément par nous. On n'a pas de liaison, on n'a qu'une liaison de bus très tôt le matin et très tard le soir. Donc, ils sont un peu dépendants de ça, du coup. Mais à côté de ça, on a un bourg avec une supérette et des petits commerces. Et on a des citoyens, des Rousseillais qui connaissent bien nos résidents et qui sont très ouverts avec eux. Et il y a vraiment une bonne communication avec tous. Les résidents sont très bien intégrés dans Rousset, dans la commune. Donc, c'est super chouette.
2: Que Mickey nous donne une mission et puis nous, on suit la mission. Alors, l'émission, ça veut dire on prend un seau et si la vigne est comme ça là cette année on n'en fait pas là pour l'instant. On n'en fait pas cette année.
13: Ce sera au mois de.
2: C'est au mois d'octobre.
13: C'est vrai, septembre-octobre, t'as raison.
2: On mange des raisins.
7: Ah bon, juste pas, mais après le raisin. Mais juste raisin, c'était à la broussière. On ramasse les pommes, les raisins, tout ça. Ouais, on va sur un autre lieu, oui. Pour mettre en bouteille. Oui.
11: C'est vrai que comme dit Aline, je pense que tous les résidents peuvent aller se promener tranquillement dans le bourg et il y a vraiment cette notion d'inclusion, quoi, là qui est vraiment pour le coup palpable au quotidien.
3: Donc Laurent, déjà cette année, on voudrait le remercier aussi parce qu'il a fait beaucoup de choses. Tout ce qu'il a fait, toutes ces choses qu'il a été faire aussi, on voulait payer une grosse médaille. Une grosse médaille qu'on voudrait lui payer.
0: Après, de toute façon, tu vas laisser ton matériel là. Ce que tu feras, tu nous enverras tout ça sur l'ordi.
7: Merci de nous avoir écoutés. C'était les résidents de la ferme des Mauges de Rousset.
3: Merci d'avoir écouté ce radio, merci.
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3: Merci à tous.
16: Ça va faire partie du générique, je m'entends, tu
3: ça
16: le sais bien.
3: Clair, ça c'est clair.
16: Merci.

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1: Bonjour à tous, des retrouvailles avec le Maroc. Comme en 2022, l'équipe de France de foot est qualifiée pour les quarts de finale de la Coupe du Monde après avoir battu le Paraguay 1-0 la nuit dernière en 8e. C'est Kylian Mbappé qui a libéré les Français en deuxième mi-temps grâce à un but sur pénalty. Les joueurs de Didier Deschamps retrouveront donc jeudi soir les Marocains en quart, comme il y a 4 ans en demi-finale. Les Bleus s'étaient imposés 2-0 pour rappel au Qatar. 7 départements sont placés en vigilance orange canicule. C'est le sud du pays qui est concerné en cette fin de semaine. L'Ardèche, l'Aude, la Drôme, le Gard, l'Hérault, les Pyrénées-Orientales et le Vaucluse. Des températures comprises entre 35 et 37 degrés, voire des pointes jusqu'à 40 degrés, sont attendues localement. 7 départements sont également en alerte rouge feu de forêt. Prudence encore aujourd'hui sur la route. Bison futé sur le drapeau orange dans le sens des départs dans la région Auvergne-Rhône-Alpes pour terminer la semaine. Même couleur pour les retours, mais cette fois en région parisienne. Ça ira mieux demain. Le premier malade d'Ebola en France est guéri.

Sorti de l'hôpital, annoncé hier de la ministre de la Santé, Stéphanie Rist, c'est un médecin humanitaire qui avait été testé positif à son retour de la République démocratique du Congo. Et puis, deuxième étape du Tour de France, cet après-midi, la dernière 100% espagnole pour cette édition 2026. Un peu moins de 169 km au programme entre Tarragone et Barcelone. C'est Jonas Vingegaard qui aura le maillot jaune tout à l'heure sur la ligne de départ. Voilà pour l'actualité. Passez tous une excellente journée.

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1: Mesdames et messieurs, j'aimerais attirer votre attention pendant quelques secondes, s'il vous plaît.
2: C'est quoi cette chanson exactement?
3: C'est une tuerie.
4: Original, tout ça.
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deuxième soir du festival Aux Heures d'été, mercredi 8 juillet, rendez-vous à l'Embarcadère de Port-Boyer pour un ciné-concert en plein air. Découvrez le film d'animation Ailleurs par le réalisateur du film d'animation Flo. Vous suivrez les aventures d'un jeune rescapé d'un accident d'avion échoué sur une île mystérieuse qui cherche désespérément à retrouver le monde des humains aux côtés d'une créature étrange. Poétique et sans dialogue, le film sera accompagné par des musiciens en live. Leurs mélodies tantôt rock, tantôt aériennes viendront souligner chaque émotion et donner une nouvelle dimension à ce voyage hors du commun. Ailleurs, un ciné-concert poétique pour tous les publics, proposé par Aux Heures d'été, mercredi 8 juillet à 22h30 à l'Embarcadère du Port-Boyer. Et retrouvez le spectacle humoristique Destiny à tout prix, de la compagnie Les Présents à 21h, en amont du ciné-concert. Toutes les informations sont à retrouver sur le site d'Aux Heures d'été.

0: Bon. Cathy, les enfants, mamie.
1: Hein?
0: J'ai quelque chose d'important à vous dire.
2: T'as gagné au loto?
0: Non! Il y a un temps pour rire, oui, mais il y a aussi un temps pour dire les choses. Dorénavant, nous allons vivre à Monaco. Mais attention.
1: À quoi?
0: Nous ne sommes pas encore de vrais Monte Carlo.
1: Monégasque.
0: C'est pas parce qu'on a un gros PEL qu'on va se faire accepter comme ça du jour au lendemain. Il va falloir s'intégrer dans notre nouvelle patrie et montrer que nous sommes dignes d'appartenir à la principauté. Nous allons vivre sous ce petit bout de rocher, pas plus gros qu'un rocher, d'où son nom, le rocher.

0: Salut Zabonbon, bonjour.
1: Oui, bonjour. Paraît-il que l'on passe 14 ans de notre vie devant la télévision.
0: C'est ça, en moyenne, oui.
2: Tu m'étonnes que je sois si con.

0: Je ne suis pas un sorcier. C'est vrai, je suis Harry. Juste Harry.
1: Eh bien, juste Harry. Il s'est jamais passé de choses bizarres, de choses inexplicables quand tu étais en colère ou que tu avais peur.

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1: Bonsoir à tous. La canicule progresse. 16 départements de l'Ouest et du pourtour méditerranéen seront en vigilance orange canicule demain, soit 9 de plus qu'aujourd'hui. Les températures maximales attendues entre 36 et 39 degrés sur un grand quart sud-ouest du pays et jusqu'à 40 dans le Languedoc-Roussillon. La chaleur qui crée un contexte favorable pour le développement des incendies. Dans la Drôme, le feu qui a commencé dans la nuit de jeudi à vendredi continue de progresser et dans le Gard, les habitants de trois communes doivent se confinés après un départ de feu à Lédenon, près de Nîmes. Après l'alerte lancée par des structures du spectacle vivant sur une possible annulation de crédits budgétaires, la ministre de la Culture affirme se battre, notamment auprès du ministère de l'Économie, afin de pouvoir engager tous les financements prévus cette année. Mais Catherine Pégard précise que ces financements seront soumis à arbitrage. Il n'y aura pas d'annulation, mais de possibles reports. À moins d'un an de la présidentielle, Édouard Philippe organise aujourd'hui un grand meeting de campagne à l'Adidas Arena de Paris. L'ancien Premier ministre et maire du Havre souhaite fixer des priorités claires. Sans suspense, Fabien Roussel est reconduit dans ses fonctions à la tête du Parti communiste. Il vient d'être réélu avec 70% des voix lors du congrès du PCF à Lille. Et puis, y aura-t-il des fan zones à Paris pour les prochains matchs des Bleus dans la Coupe du Monde de foot ? C'est envisageable, déclare le maire de la capitale sur Public Sénat. Pour le moment, il n'y avait pas de fan zone en raison des horaires décalés des matchs incompatibles avec la tranquillité des riverains. Bonne fin de journée à tous.
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Bonjour à toutes et tous et bienvenue sur Sun. Aujourd'hui, c'est le 20e numéro de votre émission Dans le Rétro et j'ai jeté un œil sur les nombreux CD que je possède. Je suis tombé sur Rodney Franklin, un pianiste et compositeur de jazz américain. À la toute fin des années 70, puis durant les années 1980, il a figuré parmi les pianistes de jazz les plus populaires et ce, à juste titre. Auteur de plus d'une douzaine d'albums, il a contribué à l'émergence d'une période où le rhythm and blues et le jazz fusionnaient en un mélange savoureux, popularisé sous l'appellation de jazz contemporain. On s'écoute « I like the music, make it hot » et « On the pass » issu de son

Né à Berkeley, en Californie, en 1958, Rodney Franklin était déjà un enfant prodige du piano. Il a joué dans des groupes locaux dès l'adolescence et a enregistré avec le groupe In One Piece à l'âge surprenant de 14 ans. À la fin de ses études secondaires, Franklin se produisait déjà en Californie avec des artistes renommés tels que Freddie Hubbard et Marlena Shaw, c'est dire. Dans le rétro, place à deux autres morceaux, Festival Force Movement de 1978 et The Groove de 1980. Ce dernier étant sans doute son plus grand succès, engendrant dans les nightclubs du Royaume-Uni un mode de danse appelé The Freeze, lancé par le disque jockey Chris Hill, dans laquelle, en raison du nombre de pauses dans la chanson, les danseurs se figeaient jusqu'à ce que la musique recommence.

Bien qu'il n'ait que 20 ans, lors de l'enregistrement de son premier opus, Rodney Franklin avait déjà développé un style personnel influencé par McCoy Tyner, George Duke, Chick Corea, Lonnie Liston Smith ou bien encore George Semper. Enregistré en 1979 et paru en 1980, le deuxième album de l'artiste, You'll Never Know, est son œuvre la plus aboutie et incontournable. Ce disque oscille entre fusion électrique, jazz crossover et post-bop acoustique. Quelle que soit la classification choisie, il s'agit tout simplement d'un excellent album de jazz. Sur Sun et dans le rétro, on se passe Parkeman, extrait de ce second LP, suivi de Awakening, tout en douceur et volupté.

Entre 1980 et 1988, Rodney Franklin s'est imposé comme une figure incontournable des palmarès jazz, sortant un album presque chaque année et se constituant un public fidèle grâce à son interprétation empreinte de soul du jazz contemporain. Sa ballade de 1985, Song for You, est devenue un succès surprise sur les ondes de la station de radio Quiet Storm, et ce magnifique morceau continue d'être diffusé des décennies plus tard. Sur Sun et dans le rétro, place justement à ce titre, suivi de Canción para mi mamá.

Bien que la carrière discographique de Franklin se soit achevée au tournant du siècle, il continue d'attirer les foules dans la région de la baie de San Francisco, où il se produit régulièrement dans des clubs. Malgré un seul succès commercial notable, Franklin est très respecté par ses pairs pour sa virtuosité et sa contribution au genre. Il a notamment tourné avec des artistes comme Kenny G et Stevie Wonder. Dans le rétro et sur Sun, Vibrations, Theme for Jackie et Fiesta viennent conclure musicalement cette émission.

0: proviennent d'articles parus sur les sites soultrax.com, wikipedia.org et funkmysoul.gr. On se retrouve sur Sun dimanche dans 15 jours pour le dernier épisode de la saison avant la pause estivale. Bon dimanche à toutes et tous et à très bientôt dans Rétro.
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1: Bonsoir à tous. Des renforts dans les Pyrénées-Orientales. Ce sont désormais 700 pompiers qui luttent contre l'incendie qui s'est déclaré dans un massif difficile d'accès à une quarantaine de kilomètres de Perpignan. Le feu est renforcé par la chaleur et la tramontane. Il a parcouru plus de 1600 hectares. En raison des feux qui touchent le département, la tenue de la troisième étape du Tour de France est menacée. Une décision devrait être prise d'ici ce soir, a déclaré le préfet. Dans le Gard, 600 personnes ont été évacuées d'un circuit de karting à cause d'un incendie. Le feu s'est déclaré sur la commune de Lédenon, près de Nîmes. Des incendies alimentés par la chaleur, donc 16 départements de l'Ouest et du pourtour méditerranéen seront en vigilance orange canicule demain. Les températures maximales pourraient même monter jusqu'à 40 dans le Languedoc-Roussillon. Dans ce contexte, Édouard Philippe promet qu'il fera de l'écologie un sujet de campagne, et notamment la transformation des villes pour réduire les îlots de chaleur et la rénovation des logements et des hôpitaux. L'ancien Premier ministre organisait aujourd'hui un grand meeting à Paris en vue de la présidentielle. Le mondial de foot continue, 2 matchs de 8e de finale à suivre ce soir. À 22h, Brésil-Norvège et à 2h du matin, Mexique-Angleterre. Les Bleus affronteront le Maroc en quart de finale grâce à leur victoire hier contre le Paraguay. Rencontre qui a rassemblé plus de 12 millions de téléspectateurs. C'est la troisième meilleure audience de l'année pour la chaîne M6 et un record historique pour un programme diffusé après 23h. Bonne soirée à tous.

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1: Bonsoir à tous. Des renforts dans les Pyrénées-Orientales, ce sont désormais 700 pompiers qui luttent contre l'incendie qui s'est déclaré dans un massif difficile d'accès à une quarantaine de kilomètres de Perpignan. Le feu est renforcé par la chaleur et la tramontane. Il a parcouru plus de 1600 hectares. En raison des feux qui touchent le département, la tenue de la troisième étape du Tour de France est menacée. Une décision devrait être prise d'ici ce soir, a déclaré le préfet. Dans le Gard, 600 personnes ont été évacuées d'un circuit de karting à cause d'un incendie. Le feu s'est déclaré sur la commune de Lédenon, près de Nîmes. Des incendies alimentés par la chaleur, donc 16 départements de l'Ouest et du pourtour méditerranéen seront en vigilance orange canicule demain. Les températures maximales pourraient même monter jusqu'à 40 dans le Languedoc-Roussillon. Dans ce contexte, Édouard Philippe promet qu'il fera de l'écologie un sujet de campagne et notamment la transformation des villes pour réduire les îlots de chaleur et la rénovation des logements et des hôpitaux. L'ancien Premier ministre organisait aujourd'hui un grand meeting à Paris en vue de la présidentielle. Le mondial de foot continue, 2 matchs de 8e de finale à suivre ce soir. À 22h, Brésil-Norvège et à 2h du matin, Mexique-Angleterre. Les Bleus affronteront le Maroc en quart de finale grâce à leur victoire hier contre le Paraguay. Rencontre qui a rassemblé plus de 12 millions de téléspectateurs. C'est la 3e meilleure audience de l'année pour la chaîne M6 et un record historique pour un programme diffusé après 23h. Bonne soirée à tous.

0: Otis, mon scribe. C'est lui qui scribe tout.
1: Imhotep pas vous.
2: C'est une bonne situation, ça, scribe.
3: Mais vous savez, moi, je crois pas qu'il y ait de bonnes ou de mauvaises situations.
2: Moi, si je devais résumer ma vie aujourd'hui avec vous, je dirais que c'est d'abord des rencontres. Des gens qui m'ont tendu la main peut-être à un moment où je ne pouvais pas, où j'étais seul chez moi. Et c'est assez curieux de se dire que les hasards, les rencontres forgent une destinée. Parce que quand on a le goût de la chose, quand on a le goût de la chose bien faite, le beau geste, parfois on ne trouve pas l'interlocuteur en face, je dirais le miroir qui vous aide à avancer. Alors, ça n'est pas mon cas, comme je le disais là, puisque moi, au contraire, j'ai pu, et je dis merci à la vie, je lui dis merci, je chante la vie, je danse la vie, je ne suis qu'amour. Et finalement, quand beaucoup de gens aujourd'hui me disent « Mais comment fais-tu pour avoir cette humanité ?» Eh bien, je leur réponds très simplement, je leur dis « C'est ce goût de l'amour, ce goût donc qui m'a poussé aujourd'hui à entreprendre une construction mécanique, mais demain, qui sait, peut-être simplement à me mettre au service de la communauté, à faire le don de soi. »
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0: de vous retrouver tout l'été sur les ondes du son unique pour partager avec vous des musiques aux influences latines.
1: Cubop sous les étoiles, l'album du mois.
0: À l'occasion de cette émission estivale, on se replonge ensemble dans ces belles découvertes musicales qui ont jalonné la saison. Une heure pour explorer les multiples paysages du Latin Jazz entre énergie festive, élégance acoustique et pulsation urbaine. Cette sélection reflète toute la richesse du genre, du jazz instrumental au rythme afro-cubain, du boogaloo au boléro moderne jusqu'à la salsa douce. 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

On va commencer par parler un peu de météo. C'est parce qu'on ne se connaît pas encore. Donc on va aborder des sujets légers. C'est ça qu'on fait, on apprend à se connaître d'abord. Hein ? La première fois que tu rencontres quelqu'un, tu ne veux pas lui parler de ta dernière éjaculation faciale ?

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Retire-toi. Retire-toi, sois donc plus sage, retire-toi d'auprès de moi. 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Quand à chaque instant, moi, je donne. 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Retire-toi, je te fais grâce. Retire-toi, va, laisse-moi. Je te fatigue et tu me lasses. D'autres viendront prendre ta place. 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

0: promets d'essayer d'embellir ta journée.
1: Ah ouais ?
0: Ouais, ouais, je ferai tout pour. C'est juste que c'est nouveau pour moi.
1: Quoi, qu'est-ce qui est nouveau ?
0: Tout ce qu'on vit, te laisser entrer dans mon jardin secret, par exemple. Mon appartement et mon jardin secret.
1: C'est super bizarre. Je pensais que c'était ta chatte.
0: Non.

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0: c'est sûr, il a fallu faire un peu de nettoyage.
1: Il a fallu faire du nettoyage.
0: Si, il faut d'abord commencer par faire un bon nettoyage, voilà. D'abord, hein, pour être tranquille. Hein. Hein.
1: L'église est redevenue propre, comme la France bientôt le sera. Il faut un bon petit... régulièrement, il faut penser le plus beau.
0: Qu'est-ce que vous s'il faut rallumer des fagots et quelques bûchers, qu'est-ce que vous voulez?
1: Jacques, l'abbé, l'abbé Gaillot est...
0: Il a poussé le bouchon beaucoup trop loin.
1: Donc le Jean-Paul en a eu ras-le-bol. Il a dit je prends mon téléphone, allô, bon, Évreux, bon, l'abbé, bon, tu viens à la maison, tu viens à Rome, et illico presto. Bon, le Jacques, il arrive, il dit qu'il y a de cancer. Il dit Jean-Paul, bon, si c'est que t'en dans ton à faire le mariole avec les homosexuels et Christine Bravo et tout quanti, mais qui c'est que... Ah bon, vous m'avez vu qui fait l'autre? Fais pas le malin, parce que tu vas l'être, Jean-Paul. Bon, ben, t'es révoqué.

0: voiture. Mais qu'est-ce que t'allais faire avec cette voiture? Tu voulais encore aller courir, c'est ça?
1: J'en ai besoin de cette voiture, j'en ai besoin pour moi et pour les filles.
0: Ben, ça te va bien de parler des filles, ouais. Mais qu'est-ce que tu cherches? Qu'est-ce que tu veux au juste?
1: Je veux partir.
0: Avec qui?
1: Avec personne.
0: Ah oui? Et ça, c'est personne? Hein? C'est personne, celui qui t'écrit sur des ronds de bière? Il a pas de nom? Comment il s'appelle? Où il est? Il s'est pas encore installé? Où elles sont où, ces affaires?
1: Tu vas réveiller les enfants.
0: Mais bien qu'elles se réveillent! Qu'elles entendent! Réveillez-vous, les enfants! Réveillez-vous! Votre mère est une putain! Vous avez entendu? Une putain! Tu sais à quoi elle ressemble, cette maison?
2: Un bordel. C'est un bordel.
0: Un bordel!